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1: Je n'ose pas traverser.
0: 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Mais il faut y aller tout de suite. Entends-tu?

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0: Ils s'embrassent quelquefois. Non.
1: Qu'ils s'embrassent, ouais. Petit père. Non, non.
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0: passe par ce soir. 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
1: Rien, rien, j'ai passé au travers.

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0: Il Eter di Aranorbra!
1: Chi?
0: Volò!
2: Volò! Muto! Je ne vois rien!
0: Là! Puto, nos ombres!
2: Oui, oui, je l'ai dit, ne nous retournons pas brusquement!
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2: Ce n'est pas la mienne!
0: Il a vu que nous nous embrassions!
2: Il ne sait pas que nous l'avons vu! Ne bouge pas, ne tourne pas la tête, il se précipiterait! Il nous observe! Il est encore immobile.
0: Va-t'en!

0: Qu'est-ce que toutes ces femmes viennent faire ici?
1: Ce sont les servantes
2: et ce qui les a appelées.
1: Ce n'est pas moi.
0: Que venez-vous faire ici? 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